0: Ja, wie fasst man Serge Gainsbourg in einer Stunde zusammen? Eigentlich ein Ding der Unmöglichkeit, aber wir wollen es mal versuchen. Er ist 1928 in Paris geboren und eben da 1991 gestorben. Er war ein Jude ukrainischer Abstammung und hat in der Nazizeit in Frankreich auch sehr gelitten, in Internierungslagern gesessen. Er hat sich nächtelang in Wäldern verstecken müssen, er hat den Judenstern tragen müssen und er war Zeit seines Lebens auf die Deutschen nicht sehr gut zu sprechen, verständlicherweise. Nach dem Krieg hat er sich in Paris mehr schlecht als recht durchgeschlagen mit Gelegenheitsarbeiten, bis er Michèle Arnaud kennenlernte. Sie war schon eine recht etablierte Chansonsängerin, für sie hat er komponiert und sie am Klavier begleitet. Michèle Arnaud war übrigens die erste Interpretin für Luxemburg beim Grand Prix. 1956 war das. Und 2 Jahre später hat auch er es zu seiner allerersten Schallplattenproduktion gebracht. Und da war sogar schon ein kleiner Hit darauf über einen Fahrkartenkontrolleur aus Lililas. Le Poissonneur des Lilas.
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